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1: Bonjour à tous. Dans les Landes, une cinquantaine d'habitants de la commune de Garin ont pu rentrer chez eux ce dimanche soir. Ils avaient dû quitter leur domicile à cause de l'incendie. Le feu est moins intense, fait savoir le préfet du département, mais il n'est pas encore fixé. Le Premier ministre est attendu en Gironde ce lundi. Objectif, lancer le chantier de la reconstruction après l'incendie qui a ravagé plus de 40 000 hectares et nécessité l'évacuation de 220 000 personnes. Sébastien Lecornu s'est déjà rendu au Porges ce dimanche, loin des caméras, avant la visite officielle ce lundi. L'Espagne lutte aussi contre les incendies cet été et un soldat espagnol a été tué en Aragon alors qu'il était mobilisé pour éteindre un feu de forêt. La baisse des températures se poursuit en France. Les très fortes chaleurs ne concerneront plus ce lundi que les régions méditerranéennes et la vallée du Rhône. 6 départements seront encore en vigilance orange canicule. Les Bouches-du-Rhône, le Gard, le Var, le Vaucluse, l'Ardèche et la Drôme. Tous les autres départements repassent en vert ou en jaune. Après le piratage du fisc, le Premier ministre présidera ce lundi une cellule interministérielle de crise. Des cybercriminels ont réussi à extraire les données d'environ 700 000 personnes. Les contribuables concernés seront contactés à partir de ce lundi. Les sénateurs socialistes réclament une commission d'enquête parlementaire sur ce piratage. Nouvelle médaille d'or pour Léon Marchand au championnat d'Europe de natation. Il décroche l'or sur le 400 mètres nage libre alors qu'il participait à cette épreuve pour la première fois au niveau international. Léon Marchand a même battu le record de France de la distance. Autre médaille française sur le 4x100 mètres 4 nages, le relais masculin termine 3e et s'empare du bronze. Et puis le dernier Spider-Man passe la barre des 2 milliards de recettes au box-office mondial. C'est

Le premier volet de la saga à franchir ce cap, en France, il a attiré plus de 5 millions de spectateurs en seulement 2 semaines et il dépassera très probablement les 7 millions d'entrées en fin d'exploitation. C'est la fin de cette édition, merci de l'avoir suivi. 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
2: Bonjour à tous. Face au risque de feux de forêt toujours bien présent, une convention de partenariat vient renforcer la coopération entre le monde agricole et les sapeurs-pompiers du Doubs. Celle-ci vise à organiser la mobilisation des citernes et du matériel des exploitants, ainsi que la coordination des interventions. Mercredi dernier, par exemple, à Amances, ce travail commun a permis d'évacuer 25 génisses, de freiner les flammes et de protéger une grange. Écoutez Patrick Petit-Collin, sapeur-pompier et capitaine du centre d'Amances.
3: Il y a une convention nationale, puis il y a une convention un peu plus particulière depuis les gros feux de forêt de cet été. Il y a une collaboration, il y a une convention entre les agriculteurs donc, qui nous mettent du matériel à disposition. Ils étaient presque aussi rapides que nous, puisque quand on arrivait, on avait de l'eau, on avait du matériel pour déchaumer, et ça, c'est très important. Aujourd'hui, on est dans une saison très, très exceptionnelle, et je pense que les gens ne se rendent pas compte de la situation exceptionnelle qu'on vit. Donc attention, attention, attention citoyens, il faut que chacun fasse un effort pour qu'on puisse éviter et garder nos forêts, nos prairies, nos champs, hein, et qu'on puisse continuer à vivre correctement.
2: Un incendie s'est déclaré justement samedi peu après 13h dans un champ à Chemaudin et Vaux. Le feu a parcouru et brûlé environ 4000 mètres carrés de végétation. Les sapeurs-pompiers sont intervenus et sont parvenus à maîtriser l'incendie, évitant sa propagation. L'origine du sinistre serait probablement accidentelle. Et puis la surveillance des pollens d'ambroisie se poursuit en Bourgogne-Franche-Comté depuis fin juillet. Des prélèvements sont réalisés à Besançon, Chalon-sur-Saône, Nevers et Dole. Cette campagne doit permettre de mesurer l'exposition des habitants et de déterminer l'origine des pollens et de suivre l'évolution de cette plante invasive qui peut provoquer des allergies et des difficultés respiratoires chez certaines personnes. La météo, avec toujours une vigilance jaune, orage et canicule pour le Doubs, ce sera instable ce lundi avec des coups de tonnerre et des averses orageuses accompagnées parfois de grêle. 26 degrés cet après-midi sur le Grand Besançon.

0: Bélier, ne vous laissez pas déborder par votre travail. Vos obligations professionnelles prennent peut-être le pas sur votre relation conjugale. Taureau, prenez le temps de réfléchir, de cogiter sur les nouvelles orientations que vous voulez prendre. Gémeaux, si chacun campe sur ses positions dans votre couple, vous risquez d'envenimer le débat au lieu de le pacifier. Cancer, réjouissez-vous. La roue céleste tourne en votre faveur. Vous attendiez cela depuis quelque temps déjà. Lion, la passion est au rendez-vous aujourd'hui. Vous avez besoin de vivre sur un registre d'émotions fortes. Vierge, votre vie conjugale est sous les feux de la rampe. Voilà de quoi vous réjouir. Les choses se solutionnent entre vous et votre partenaire. Balance, ne vous laissez pas influencer par des personnes extérieures à votre couple, ce serait dommage. Scorpion, l'amour vous tourne la tête. Les 12 influences vénusiennes vous comblent de bienfaits. Sagittaire, ne montez pas sur vos grands chevaux pour des broutilles. À force, cela risque d'exaspérer votre partenaire. Capricorne, acceptez tous les déplacements et les voyages professionnels. Vous avez besoin de changer d'air. Verseau, vous avez besoin de davantage de tendresse, alors faites-le savoir à votre partenaire. Poisson, vous ne manquez ni d'allant ni de dynamisme pour être vraiment au top sur le plan professionnel.
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0: Bon début de journée avec nous, très bon réveil. On démarre l'heure dans un instant avec Justin Timberlake et Clan. Il est 6h. Et tout de suite, on retrouve l'essentiel de l'actualité avec l'équipe de la rédaction. Bonjour.
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2: Bonjour à tous, Sébastien Lecornu s'est rendu sur la commune du Porge hier. Le déplacement du Premier ministre en Gironde ne devait pourtant commencer que ce matin. Avec le maire, le chef du gouvernement a fait le tour de la commune sinistrée par le méga-feu qui a parcouru 42 000 hectares en Gironde. 183 maisons ont été détruites au Porge. Aujourd'hui, le Premier ministre doit rencontrer un collectif d'habitants du village, mais aussi des pompiers dont les représentants syndicaux ont déjà appelé à la mobilisation nationale fin septembre. Et un peu plus au sud, sur le front des incendies, justement, la situation s'améliore dans les Landes. 1700 hectares ont brûlé depuis jeudi sur la commune de Luglon, à une trentaine de kilomètres de Mont-de-Marsan. Le feu n'a pas progressé depuis samedi. Pour autant, l'incendie n'est pas encore fixé. Parmi les centaines de personnes évacuées, une cinquantaine a pu retrouver leur domicile hier soir à Garin. Pendant ce temps, la canicule continue de quitter la France par le sud-est. Aujourd'hui, seuls 6 départements restent placés en vigilance orange. L'Ardèche, la Drôme, le Vaucluse, le Gard, les Bouches-du-Rhône et le Var. Le Var, justement, tout comme les Bouches-du-Rhône et le Vaucluse, qui sont aussi sous le coup d'un risque très élevé de danger de feu ce lundi. À l'international, Donald Trump annonce une réduction des exercices militaires menés avec la Corée du Sud. Des exercices qui doivent démarrer ce lundi pour 11 jours entre les deux alliés. Le président américain les estime trop coûteux et hostiles envers le voisin, la Corée du Nord. Il rappelle sa très bonne relation avec le dirigeant nord-coréen Kim Jong-un. Retour en France avec des sénateurs socialistes qui réclament une commission d'enquête suite au piratage du système d'information des impôts. Les données de près de 700 000 particuliers et professionnels sont concernées, on le rappelle. Les victimes seront d'ailleurs contactées en ce début de semaine. Une cellule interministérielle de crise doit avoir lieu cet après-midi autour de Sébastien Lecornu. Et puis en football, le Racing Club de Lens s'offre les champions d'Europe. Les Sang et Or se sont imposés 1-0 hier soir face au Paris Saint-Germain et remportent le trophée des champions. Les Lensois qui remportent ce titre pour la première fois de leur histoire. Très bon début de journée à tous. 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

0: Le girl group Katsey à l'instant avec Animal.
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0: Bonjour à tous, très heureux de vous retrouver, c'est Kevin, c'est parti jusqu'à 9h, c'est le morning de l'été, on démarre une nouvelle semaine ensemble en ce lundi 17 août. Bonnes vacances à ceux qui profitent encore, bon courage à ceux qui peut-être qui partent au boulot ce matin, bon courage en tout cas. Et ce matin, encore des rendez-vous, on va retrouver l'Actu Région tout à l'heure à 6h30, il y a également votre horoscope avant 7h et puis on va vous offrir des cadeaux ce matin, nouvelle semaine, nouveaux cadeaux à gagner. On en parle en détail là dans les prochains quarts d'heure, le temps de se réveiller avec Adèle Castillon et voici Artemas.

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0: de journée, bon réveil avec nous, les meilleurs tubes dans un instant avec Gauthier. On va se refaire le Somebody That I Used To Know. Il y a également votre horoscope là dans quelques minutes. Et on retrouve tout de suite l'équipe de la rédaction pour un point complet sur l'actu région.
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3: Bonjour à tous. Face au risque de feux de forêt, toujours.

0: toujours bien présent. Une convention de partenariat vient renforcer la coopération entre le monde agricole et les sapeurs-pompiers du Doubs. Celle-ci vise à organiser la mobilisation des citernes et du matériel des exploitants, ainsi que la coordination des interventions. Mercredi dernier, par exemple, à Amances, ce travail commun a permis d'évacuer 25 génisses, de freiner les flammes et de protéger une grange. Écoutez Patrick Petit-Collin, sapeur-pompier et capitaine du centre d'Amances.
1: Il y a une convention nationale, puis il y a une convention un peu plus particulière depuis les gros feux de forêt de cet été. Il y a une collaboration, il y a une convention entre les agriculteurs donc, qui nous mettent du matériel à disposition. Ils étaient presque aussi rapides que nous, puisque quand on arrivait, on avait de l'eau, on avait du matériel pour déchaumer, et ça c'est très important. Aujourd'hui, on est dans une saison très très exceptionnelle, et je pense que les gens ne se rendent pas compte de la situation exceptionnelle qu'on vit. Donc attention citoyens, il faut que chacun fasse un effort pour qu'on puisse éviter et garder nos forêts, nos prairies, nos champs, et qu'on puisse continuer à vivre correctement.
0: Un incendie s'est déclaré justement samedi peu après 13h dans un champ à Chemaudin et Vaux. Le feu a parcouru et brûlé environ 4000 mètres carrés de végétation. Les sapeurs-pompiers sont intervenus et sont parvenus à maîtriser l'incendie, évitant sa propagation. L'origine du sinistre serait probablement accidentelle. Et puis la surveillance des pollens d'ambroisie se poursuit en Bourgogne-Franche-Comté. Depuis fin juillet, des prélèvements sont réalisés à Besançon, Chalon-sur-Saône, Nevers et Dole. Cette campagne doit permettre de mesurer l'exposition des habitants et de déterminer l'origine des pollens et de suivre l'évolution de cette plante invasive qui peut provoquer des allergies et des difficultés respiratoires chez certaines personnes. La météo, avec toujours une vigilance jaune, orage et canicule pour le Doubs. Ce sera instable ce lundi avec des coups de tonnerre et des averses orageuses accompagnées parfois de grêle. 26 degrés cet après-midi sur le Grand Besançon.

0: Bélier, ne vous laissez pas déborder par votre travail. Vos obligations professionnelles prennent peut-être le pas sur votre relation conjugale. Taureau, prenez le temps de réfléchir, de cogiter sur les nouvelles orientations que vous voulez prendre. Gémeaux, si chacun campe sur ses positions dans votre couple, vous risquez d'envenimer le débat au lieu de le pacifier. Cancer, réjouissez-vous, la roue céleste tourne en votre faveur. Vous attendiez cela depuis quelque temps déjà. Lion, la passion est au rendez-vous aujourd'hui. Vous avez besoin de vivre sur un registre d'émotions fortes. Vierge, votre vie conjugale est sous les feux de la rampe. Voilà de quoi vous réjouir. Les choses se solutionnent entre vous et votre partenaire. Balance, ne vous laissez pas influencer par des personnes extérieures à votre couple, ce serait dommage. Scorpion, l'amour vous tourne la tête. Les douces influences vénusiennes vous comblent de bienfaits. Sagittaire, ne montez pas sur vos grands chevaux pour des broutilles. À force, cela risque d'exaspérer votre partenaire. Capricorne, acceptez tous les déplacements et les voyages professionnels. Vous avez besoin de changer d'air. Verseau, vous avez besoin de davantage de tendresse, alors faites-le savoir à votre partenaire. Poisson, vous ne manquez ni d'allant ni de dynamisme pour être vraiment au top sur le plan professionnel.
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Tamper City à l'instant, c'était Self-Aware. Bonne matinée avec nous. 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Allez, dans un instant, 7h, on fait un point complet sur l'actualité. Et pour arriver à 7h, on retourne au début des années 80 avec Monsieur Jean-Jacques Goldman. Vous l'entendez derrière moi. Voici l'excellent Au bout de mes rêves.

0: Lundi aujourd'hui, 17 août, on démarre l'heure dans un instant avec Craig David et Zazie. Je vous souhaite un bon réveil. Il est 7h. Et à 7h, on retrouve l'essentiel de l'actualité de ce lundi avec l'équipe de la rédaction. Bonjour.
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2: Bonjour à tous, c'est un programme chargé qui attend aujourd'hui Sébastien Lecornu. Le Premier ministre doit d'abord lancer ce matin le chantier de la reconstruction en Gironde après le méga-feu de l'été qui a parcouru 42 000 hectares sur le département. Sébastien Lecornu est arrivé dès hier après-midi au Porge, la commune la plus touchée. 183 maisons du village ont été détruites. Il doit rencontrer ce matin des habitants, des maires de plusieurs communes touchées, des acteurs touristiques et socio-économiques du territoire. Toujours depuis la Gironde, Sébastien Lecornu doit ensuite présider une cellule de crise interministérielle cet après-midi suite à la cyberattaque qui a touché le système d'information des impôts à la fin du mois de juin. Un piratage qui a fait près de 700 000 victimes, particuliers et professionnels. Les victimes qui doivent d'ailleurs être prévenues en ce début de semaine. Dans le reste de l'actualité, la situation s'améliore dans les Landes. L'incendie qui a parcouru 1700 hectares depuis jeudi à Luglon près de Mont-de-Marsan n'est pas fixé mais n'a pas progressé depuis samedi. Les pompiers sont aidés par la baisse des températures. Une cinquantaine d'habitants a pu regagner leur domicile à Garin hier soir. Et pendant ce temps, en Belgique, le pays est toujours confronté au plus gros incendie que le pays ait connu depuis 100 ans. 3000 hectares ont été brûlés à l'est dans les Hauts-de-Fagne. En Allemagne, la ville de Montjoie, située près de la frontière, a été partiellement évacuée. Et en Moselle, l'alerte à la pollution atmosphérique a été déclenchée à cause des fumées. Augmenter la facture d'eau de 25%, c'est ce que préconise un rapport de l'Inspection Générale des Finances pour financer le coût des investissements nécessaires pour débarrasser l'eau potable des pesticides et des PFAS. En 2025, près de 13 millions d'habitants ont connu au moins une situation de non-conformité de l'eau potable en France, rappelle le rapport. Et puis les championnats d'Europe de natation referment leurs portes. Hier soir, Léon Marchand a décroché son deuxième titre européen sur le 400 mètres nage libre à Saint-Denis. Il a aussi ramené le bronze avec ses compatriotes sur le relais 4 x 104 nages. La délégation tricolore termine 4e de ces championnats d'Europe avec 11 médailles, dont 4 en or. Très bon début de semaine à tous.

0: Sky Newman. À l'instant qu'on vient d'écouter, c'était Man of the House.
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0: Lundi matin aujourd'hui, bonnes vacances, bon courage à ceux qui bossent ce 17 août. On vous souhaite du courage et on vous accompagne ce matin pour vous réveiller et démarrer la journée. Avec le meilleur tube, il y a Corneille Vita qui arrive, l'actu région également. Et puis le programme télé, ça arrive hein, un petit peu avant 8h. Le temps d'écouter la suite avec Ultra Naté. Voici Free.

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0: Le morning de l'été jusqu'à 9h. Et aujourd'hui, il y a ceux qui sont tranquillement chez eux en mode vacances et puis ceux qui reviennent peut-être des vacances sur la route. C'est encore chargé hein, sur les routes. Dans le sens des retours, évidemment, c'est classé orange. Prudence, patience avec les tubes de plein air. Dans un instant, il y a l'horoscope qui arrive, également votre programme télé. Et puis tout de suite, on s'informe. On retrouve l'équipe de la rédaction pour le point complet sur l'actu région.
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3: Bonjour à tous, c'est pour commencer, la Confédération nationale du logement de Besançon réclame des travaux urgents pour protéger les locataires des fortes chaleurs. Elle cite notamment les logements sociaux du quai Bunier où la température atteindrait 36 degrés ainsi que plusieurs immeubles de Planoise, des Clairsoleil, de Battant et de Palante. La CNL demande l'installation de volets ou de brise-soleil et appelle l'État comme les collectivités locales à financer la rénovation des bâtiments. À Besançon toujours, les lignes T1 et T2 du tramway reprennent leur circulation normale ce lundi après plus d'un mois d'interruption. Cette fermeture estivale a permis de poursuivre la construction du 4e terminus de Brûlart et de réaliser plusieurs opérations de rénovation du réseau. Grand Besançon Métropole appelle piétons, cyclistes, usagers de trottinettes et automobilistes à la vigilance à l'occasion de cette remise en service. Et puis près de Besançon à Beur, zoom sur le musée Lucien Roy qui fait vivre la mémoire des conflits du 19e siècle jusqu'aux opérations militaires contemporaines. Près de 99% des collections proviennent des dons. Uniformes, lettres, photographies et objets personnels permettent de raconter des destins individuels. Écoutez Françoise Martin, les bénévoles et anciennes professeurs d'histoire.
4: La première pièce qu'on présente, elle est de 1814 et ça va maintenant jusque à la guerre d'Afghanistan. C'est la guerre de 14-18 où peut-être on a le plus de choses. 39-45, on est maintenant aussi pas mal outillés. Pour nous, c'est ces deux conflits-là sont les plus importants, évidemment, dans la salle des opérations extérieures. Effectivement, il y a la Yougoslavie, le Liban, l'Afghanistan, voilà. Mais elle est en train de se transformer, de se faire, cette salle-là. Elle n'est pas tout à fait finie.
3: En football, toujours pas de victoire pour Sochaux en Ligue 2. Après deux journées, les Lyonceaux ont fait match nul 0-0 vendredi soir sur la pelouse du Red Star. Les Sochaliens sont 17e et avant-dernier. La météo, toujours une vigilance jaune orage canicule pour le Doubs. Ce sera instable avec des orages ce lundi jusqu'à 26 degrés cet après-midi sur le Grand Besançon.

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1: Bélier, ne vous laissez pas déborder par votre travail. Vos obligations professionnelles prennent peut-être le pas sur votre relation conjugale. Taureau, prenez le temps de réfléchir, de cogiter sur les nouvelles orientations que vous voulez prendre. Gémeaux, si chacun campe sur ses positions dans votre couple, vous risquez d'envenimer le débat au lieu de le pacifier. Cancer, réjouissez-vous, la roue céleste tourne en votre faveur. Vous attendiez cela depuis quelque temps déjà. Lion, la passion est au rendez-vous aujourd'hui. Vous avez besoin de vivre sur un registre d'émotions fortes. Vierge, votre vie conjugale est sous les feux de la rampe. Voilà de quoi vous réjouir. Les choses se solutionnent entre vous et votre partenaire. Balance, ne vous laissez pas influencer par des personnes extérieures à votre couple, ce serait dommage. Scorpion, l'amour vous tourne la tête. Les douces influences vénusiennes vous comblent de bienfaits. Sagittaire, ne montez pas sur vos grands chevaux pour des broutilles. À force, cela risque d'exaspérer votre partenaire. Capricorne, acceptez tous les déplacements et les voyages professionnels. Vous avez besoin de changer d'air. Verseau, vous avez besoin de davantage de tendresse, alors faites-le savoir à votre partenaire. Poisson, vous ne manquez ni d'allant ni de dynamisme pour être vraiment au top sur le plan professionnel.
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Teddy Swims à l'instant sur plein air. On parle télé maintenant, votre programme télé de votre lundi soir, et on commence avec TF1 qui vous propose encore une ambiance vacances avec Camping Paradis. Sur France 2, ce sera une série avec Enquête au Paradis, et notre sélection ce soir, c'est le grand retour de L'Amour est dans le Pré et le retour de Karine Lemarchand pour le lancement de cette toute nouvelle saison. Bonne soirée télé, bonne soirée devant vos écrans, et nous on continue ce matin avec dans un instant à 8h le point complet sur l'actualité et ce morceau magnifique de Coq Robin. Voici The Promise You Made.

0: l'heure de tube qui démarre dans un instant avec Black M et Ariana Grande. Bon réveil, bon début de journée. Il est 8h. À 8h, nous avons un flash info. Celui-ci est présenté par l'équipe de la rédaction. Bonjour.
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2: Bonjour à tous. Il n'était attendu que ce matin. Sébastien Lecornu était au port hier après-midi, la commune de Gironde la plus touchée par le méga-feu de l'été. Selon son entourage, le Premier ministre a préparé les annonces d'aujourd'hui avec une série de rendez-vous. Il a aussi fait évoluer certaines annonces en conséquence après s'être fait une idée lui-même. Le chef du gouvernement doit retourner dans le village ce matin avant d'enchaîner plusieurs réunions à Mérignac en fin de matinée. Pendant ce temps, l'incendie des Landes, lui, n'est toujours pas fixé. Ce matin, 450 pompiers restent mobilisés sur place malgré une situation qui s'améliore. L'incendie qui a parcouru 1700 hectares à une trentaine de kilomètres de Mont-de-Marsan n'a pas progressé depuis samedi. Les pompiers sont aidés par la baisse des températures. Une cinquantaine d'habitants ont pu rentrer chez eux hier soir à Garin. Et effectivement, la baisse des températures observée ce week-end se poursuit. La canicule quitte peu à peu le pays par le sud-est. 6 départements sont toujours ce matin en vigilance orange. L'Ardèche, la Drôme, le Vaucluse, le Gard, le Var et les Bouches-du-Rhône. Dans l'actualité également, une personne portée disparue en mer dans les Alpes-Maritimes. Selon Nice Matin, 2 semi-rigides de plaisance sont entrés en collision en fin de soirée hier au large de Mandelieu-la-Napoule. 11 passagers ont été blessés. Au total, 4 seraient en urgence absolue. 64 pompiers ont été mobilisés jusqu'à 4 heures. Les opérations de recherche doivent reprendre ce matin. Et on vient de l'apprendre, la mort d'Aiden Panettiere, l'actrice américaine, est décédée à l'âge de 36 ans, ont indiqué ses proches ce lundi. Elle s'était notamment fait connaître dans la série de science-fiction Nashville ou encore dans le film Le plus beau des combats lorsqu'elle était enfant. Et puis en foot, des Lensois courageux. Le RC Lens a remporté hier soir le trophée des champions en battant le Paris Saint-Germain 1-0 au Stade Bollaert, réduit à 10 peu après l'ouverture du score de Florian Thauvin à la demi-heure de jeu. Les Sang et Or ont réussi à tenir face à l'ogre parisien qui venait de remporter il y a quelques jours la Super Coupe d'Europe. Place maintenant à la reprise de la Ligue 1 dès ce week-end. Très bonne journée à tous.

0: Le son électro de Bébé Rexha à l'instant, c'était à New Religion.
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0: 8h dépassées de quelques minutes, merci d'être avec nous ce matin, c'est l'été, c'est les vacances encore pour beaucoup d'entre vous, on profite hein, jusqu'à 9h, on est ensemble avec la suite Riviera, les sons de l'été, il y aura également l'actu région à 8h30, votre éphéméride qui arrive, et on repart avec ce souvenir de Jojo, voici Liv.

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0: Le morning de l'été qui continue et votre éphéméride de ce lundi 17 août. On fête les hyacinthes. Bonne fête à vous qui nous écoutez ce matin. Hyacinthe, c'est associé à une jolie fleur. C'est un très beau prénom. Et côté événement, aujourd'hui, c'est la journée internationale du chat noir. Voilà, souvent quand même associé à de la superstition, il y a du malheur. Alors aujourd'hui, quand même une petite caresse spéciale au chat noir qui mérite aussi évidemment un peu de douceur. Très belle journée avec nous. Dans un instant, l'horoscope. Et voici l'actu région avec l'équipe de la rédaction.
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3: Bonjour à tous. C'est pour commencer, la Confédération nationale du logement de Besançon réclame des travaux urgents pour protéger les locataires des fortes chaleurs. Elle cite notamment les logements sociaux du quai Bunier où la température atteindrait 36 degrés ainsi que plusieurs immeubles de Planoise, des Clairsoleil, de Battan et de Palante. La CNL demande l'installation de volets ou de brise-soleil et appelle l'État comme les collectivités locales à financer la rénovation des bâtiments. À Besançon, toujours, les lignes T1 et T2 du tramway reprennent leur circulation normale ce lundi après plus d'un mois d'interruption. Cette fermeture estivale a permis de poursuivre la construction du 4e terminus de Brûlart et de réaliser plusieurs opérations de rénovation du réseau. Grand Besançon Métropole appelle piétons, cyclistes, usagers de trottinettes et automobilistes à la vigilance à l'occasion de cette remise en service. Et puis près de Besançon à Beur, zoom sur le musée Lucien Roy qui fait vivre la mémoire des conflits du 19e siècle jusqu'aux opérations militaires contemporaines. Près de 99% des collections proviennent des dons. Uniformes, lettres, photographies et objets personnels permettent de raconter des destins individuels. Écoutez Françoise Martin, les bénévoles et anciennes professeures d'histoire.
4: La première pièce qu'on présente, elle est de 1814 et ça va maintenant jusqu'à la guerre d'Afghanistan. C'est la guerre de 14-18 où peut-être on a le plus de choses. 39-45, on est maintenant aussi pas mal outillés. Pour nous, ces deux conflits-là sont les plus importants, évidemment, dans la salle des opérations extérieures. Effectivement, il y a la Yougoslavie, le Liban, l'Afghanistan, voilà. Mais elle est en train de se transformer, de se faire, cette salle-là. Elle n'est pas tout à fait finie.
3: En football, toujours pas de victoire pour Sochaux en Ligue 2. Après deux journées, les Lyonceaux ont fait match nul 0-0 vendredi soir sur la pelouse du Red Star. Les Sochaliens sont 17e et avant-dernier. La météo, toujours une vigilance jaune, orage, canicule pour le Doubs. Ce sera instable avec des orages ce lundi jusqu'à 26 degrés cet après-midi sur le Grand Besançon.

0: Bélier, ne vous laissez pas déborder par votre travail. Vos obligations professionnelles prennent peut-être le pas sur votre relation conjugale. Taureau, prenez le temps de réfléchir, de cogiter sur les nouvelles orientations que vous voulez prendre. Gémeaux, si chacun campe sur ses positions dans votre couple, vous risquez d'envenimer le débat au lieu de le pacifier. Cancer, réjouissez-vous. La roue céleste tourne en votre faveur. Vous attendiez cela depuis quelque temps déjà. Lion, la passion est au rendez-vous aujourd'hui. Vous avez besoin de vivre sur un registre d'émotions fortes. Vierge, votre vie conjugale est sous les feux de la rampe. Voilà de quoi vous réjouir. Les choses se solutionnent entre vous et votre partenaire. Balance, ne vous laissez pas influencer par des personnes extérieures à votre couple, ce serait dommage. Scorpion, l'amour vous tourne la tête. Les 12 influences vénusiennes vous comblent de bienfaits. Sagittaire, ne montez pas sur vos grands chevaux pour des broutilles. À force, cela risque d'exaspérer votre partenaire. Capricorne, acceptez tous les déplacements et les voyages professionnels. Vous avez besoin de changer d'air. Verseau, vous avez besoin de davantage de tendresse, alors faites-le savoir à votre partenaire. Poisson, vous ne manquez ni d'allant ni de dynamisme pour être vraiment au top sur le plan professionnel.
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Shakira qui cartonne toujours autant avec Die Die. Je vous souhaite un bon lundi avec nous. Vous avez Rancard cet après-midi, 16h-19h avec Vincent. Pour l'after de l'été, il vous accompagnera à la sortie du boulot ou tout simplement pendant vos vacances. Nous, on aura le plaisir de se retrouver ensemble demain mardi. À partir de 6h, je vous quitte avec The Bengals, ce morceau qui est magnifique et très très bien pour démarrer la journée. Voici Walk Like an Egyptian. Très belle journée et à demain 6h. Salut.

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1: Bonjour à tous. Le gouvernement au chevet des villes meurtries par les incendies de Gironde. Le Premier ministre Sébastien Lecornu est aujourd'hui aux Porges, notamment où près de 200 habitations ont été détruites par le méga-feu. Une table ronde avec des élus est aussi prévue avant un déjeuner de travail avec les membres de la mission Reconstruction et Adaptation des Territoires. Le chef du gouvernement doit faire plusieurs annonces. Il les a fait évoluer hier, selon son entourage, après s'être rendu dans l'après-midi aux Porges, en marge du programme officiel. Et sur le front des incendies, la situation s'améliore dans les Landes. Le feu qui a parcouru 1700 hectares à une trentaine de kilomètres de Mont-de-Marsan depuis jeudi est désormais fixé. La préfecture vient de l'annoncer. Dès 10h, 250 personnes évacuées vont pouvoir regagner leur domicile. Des recherches en cours dans les Alpes-Maritimes. Une personne est portée disparue depuis hier soir après une collision entre deux bateaux de plaisance au large de Mandelieu-la-Napoule. L'impact a aussi fait 11 blessés, dont 4 sont en urgence absolue. Plus de 60 pompiers ont été mobilisés une bonne partie de la nuit. Des plongeurs ainsi qu'un hélicoptère de la Marine nationale participent aux recherches qui ont repris dès le lever du jour ce matin. L'actualité à l'international, l'émissaire américain Jared Kushner doit se rendre ce lundi en Israël pour rencontrer le Premier ministre de l'État hébreu Benjamin Netanyahou. Les deux hommes doivent discuter du plan de paix américain pour Gaza. Hier, déjà en Égypte, Jared Kushner a rencontré une délégation du Hamas. Et puis les sports, qui pourra nager plus vite que Léon Marchand? Le Toulousain est allé décrocher hier soir une nouvelle médaille d'or au championnat d'Europe de natation. Cette fois, c'était sur le 400 mètres nage libre, juste avant de décrocher avec ses collègues de l'équipe de France une médaille de bronze sur le relais 4x100 mètres 4 nages. Les Bleus terminent ces championnats d'Europe avec 11 médailles. Enfin en foot, Lens fait tomber les champions d'Europe en titre. Les Sang et Or se sont imposés 1-0 hier soir contre le Paris Saint-Germain et remportent le trophée des champions. C'est la première fois de leur histoire que les Lensois remportent ce titre. Très bonne journée à tous.

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1: Bonjour, bonjour à tous. Le Premier ministre en Gironde à la rencontre des sinistrés de l'incendie de fin juillet. Début de visite agité pour Sébastien Lecornu, arrivé ce matin sous les huées des habitants du Porge. Certains accusaient les pompiers d'avoir abandonné leur commune pour aller sauver celle du Cap Ferré. Le chef du gouvernement, qui rencontre en ce moment des élus locaux à Mérignac, près de Bordeaux, promet une totale transparence sur ce sujet.
2: Nous n'avons strictement rien à cacher. Ce qu'on fait là, ça permet de se dire la vérité, réexpliquer ce qui s'est passé minute par minute, la nature et la qualité des moyens qui ont été engagés, pourquoi tel ou tel choix tactique a été fait, parce que c'est pas des choix qui ont été décidés depuis Paris. Il y a de la colère, il y a de l'émotion, ça c'est bien naturel, hein. Les gens ont tout perdu. Mais je veux quand même qu'on remette un tout petit peu de vérité, de rationalité dans ce qui s'est passé. Ça permettra à tout le monde de se faire une opinion, mais qui repose sur des faits. Parce que d'un côté, on peut pas dire qu'on a confiance dans nos pompiers et en même temps donner à voir quelques dérives un peu complotistes dans lesquelles, au fond, l'essentiel n'aurait pas été fait.
1: Et Sébastien Lecornu va ensuite échanger avec les membres de la mission Reconstruction et Adaptation des Territoires lancée.

0: température se confirme sur une grande partie du pays. Seuls 6 départements du sud-est restent en vigilance orange canicule. De l'Ardèche au Var, où l'on attend encore entre 33 et 37 degrés cet après-midi. Mais Météo France prévoit la levée de l'alerte partout pour demain matin, alors que les maximales seront en légère baisse. C'est la fin de ce flash. Bonne journée.
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1: Bonjour à tous, à Besançon, les lignes T1 et T2 du tramway reprennent leur circulation normale ce lundi après plus d'un mois d'interruption. Cette fermeture estivale a permis de poursuivre la construction du 4e terminus de Brûlart et de réaliser plusieurs opérations de rénovation du réseau. Grand Besançon Métropole appelle piétons, cyclistes, usagers de trottinettes et automobilistes à la vigilance à l'occasion de cette remise en service. Depuis le 11 août, le démarchage téléphonique est interdit sans le consentement préalable du consommateur. Dans le Doubs, une enquête de l'UDAF et de Familles Rurales révèle que 47% des 257 répondants recevaient 3 à 4 appels commerciaux par jour. 3 personnes sur 4 disent éprouver de l'agacement. Les deux associations réclament désormais des contrôles stricts, des sanctions et une campagne d'information sur les nouveaux droits des consommateurs. La route nationale 83 est totalement fermée à la circulation entre les giratoires de Beurre et de l'Arnaud depuis ce lundi 17 août et jusqu'au vendredi 21 août à 16h. La Direste réalise des travaux d'entretien, de réfection de la chaussée, de sécurisation contre les risques rocheux. Une prolongation reste possible jusqu'au samedi 22 août à 16h. Des déviations sont mises en place dans les deux sens par la route nationale 57. La route départementale 104, l'accès aux riverains est maintenu. Et puis face au succès rencontré, l'exposition Le Doubs en terrain connu, présentée aux archives départementales du Doubs à Besançon, est prolongée jusqu'au 20 septembre prochain. Elle propose une découverte originale du département à travers une grande maquette en relief du 19e siècle, des témoignages insolites et des ambiances sonores en patois. Le patrimoine et les savoir-faire locaux sont également mis à l'honneur, de la race montbéliarde à la saucisse de Morteau. L'entrée est libre, ça se passe du lundi après-midi au vendredi midi aux horaires de des archives. Enfin, on termine définitivement ce flash par quelques mots de météo. Les averses orageuses restent au programme tout au long de cette journée de lundi. Elles pourraient s'estomper ce soir et cette nuit. Du côté des températures, prévoyez des valeurs maximales aux alentours de 27 degrés cet après-midi dans le Grand Besançon.

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0: On va écouter ensemble Bibi Rexha dans un instant, Iaz et puis Mickey. Tout ça, c'est juste après les infos. Il est 16h.
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2: Bonjour à tous. On assume de sortir l'artillerie lourde. Les mots du chef du gouvernement en déplacement en Gironde, un mois après les incendies qui ont ravagé ce département et celui des Landes. 12 millions d'euros vont être débloqués en urgence. Mais selon Sébastien Lecornu, les mesures d'aide pourraient coûter près de 100 millions d'euros au total. Des exonérations de cotisations sociales sont notamment mises en place pendant 3 mois pour les entreprises impactées. Et le Premier ministre promet aussi de dénoncer les assureurs qui, dit-il, ne joueront pas le jeu avec les sinistrés. En Belgique, l'incendie poursuit sa progression vers l'est, mais il n'avance plus vers l'Allemagne. Depuis ce week-end, près de 3000 hectares ravagés dans les Hautes-Fagnes, et cela entraîne une pollution de l'air de l'autre côté de la frontière. La Moselle est en alerte rouge pour une concentration très élevée de particules fines. La Meuse et la Meurthe-et-Moselle sont placées en procédure d'information et recommandation. Un homme devant le tribunal du Puy-en-Velay en Haute-Loire cet après-midi pour avoir tiré sur des enfants en proférant des injures racistes. Les faits ont eu lieu en avril dernier sur la commune d'Espaly-Saint-Marcel. L'accusé de 65 ans avait sorti sa carabine à plomb, visé un groupe d'enfants qui jouaient au ballon et les avait insultés. Il est jugé pour violence avec armes, mais aussi pour injures publiques en raison de l'ethnie, la race ou la religion. Cet atterrissage d'urgence d'un avion d'entraînement de l'armée dans les Bouches-du-Rhône, il a terminé sur une route départementale avant de prendre feu. À son bord, 2 militaires, un instructeur et son élève qui ont réussi à sortir à temps de l'appareil. Légèrement blessés, ils ont été immédiatement pris en charge par les équipes médicales de la base aérienne de Salon de Provence, précise le ministère des Armées. Une enquête du bureau enquête accident pour la sécurité aéronautique d'État a été ouverte pour en savoir plus sur les causes de l'accident. Et puis le coup d'envoi du premier match de l'équipe de France de cécifoot au championnat d'Europe à Strasbourg. Les Bleus, médaillés d'or aux Jeux Paralympiques de Paris en 2024, sont face à l'Angleterre. La compétition qui réunit 8 équipes va durer toute la semaine. Et c'est la fin de cette édition. Très bon après-midi.
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Pour la suite, on va écouter dans un instant Naika. Et maintenant voici Bibi Rexha avec David Guetta.

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0: plein air, l'assurance de profiter des meilleurs tubes tout au long de l'été avec dans quelques minutes pour vous Tom Grégory. On écoutera aussi Barry Can't Swim. Et maintenant, voici Ariana Grande sur plein air.
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3: Bonjour à tous. Depuis le 11 août, le démarchage téléphonique est interdit sans consentement préalable du consommateur. Dans le Doubs, une enquête de l'UDAF et de Famille Rurale révèle que 47% des 257 répondants recevaient 3 à 4 appels commerciaux par jour. 3 personnes sur 4 disent éprouver de l'agacement. Les deux associations réclament désormais des contrôles stricts, des sanctions et une campagne d'information sur les nouveaux droits des consommateurs. La RN 83 a totalement fermé la circulation entre les giratoires de Beurre et de l'Arnaud. Depuis ce lundi 17 août et jusqu'au vendredi 21 août à 16h, la Direst réalise des travaux d'entretien, de réfection de la chaussée et de sécurisation contre les risques rocheux. Une prolongation reste possible jusqu'au samedi 22 août à 16h. Et puis à Montigny, les arsures près d'Arbois, les vendanges ont débuté ce lundi au domaine Jean-Louis Tissot avec près de 15 jours d'avance. D'autres producteurs jurassiens avaient déjà commencé, notamment pour le crément. La qualité s'annonce excellente, mais la sécheresse devrait réduire les rendements. La récolte se poursuivra jusqu'au début septembre pour certains cépages, dont le savagnin. Valérie Tissot est au micro de plein.
4: Je pense que la qualité sera très bonne, sera excellente même. Par contre, on risque d'avoir sur certaines vignes une faiblesse de récolte. Les raisins n'ont pas poussé. C'est très hétérogène au niveau des grappes de raisins. En temps normal, on compte 1,5 kg de raisins pour faire 1 litre de vin. Et là, il faut au moins 1,8 kg, voire 2 kg pour faire 1 litre de vin. Donc, les rendements vont être faibles, certainement.
3: Et puis fortement mobilisés durant le week-end du 15 août, les gendarmes du Doubs ont multiplié les contrôles sur l'autoroute et le réseau secondaire. Depuis le début du mois d'août 2026, ils ont relevé 102 excès de vitesse, 21 conduites sous l'empire de l'alcool et 32 sous l'emprise de stupéfiants. En total, 79 rétentions de permis de conduire ont donc été prononcées. On termine ce flash définitivement par quelques mots de météo. Demain mardi, le temps s'annonce ensoleillé malgré la présence d'un ciel voilé du côté des températures. Croyez des valeurs comprises entre 17 degrés demain matin pour les minimales et 31 degrés demain après-midi pour les maximales.

On est hyper content de vous accompagner évidemment tout au long de ce mois d'août. Et si vous voulez d'ailleurs nous écouter, hein, si vous partez en vacances là, sur la deuxième partie de ce mois d'août et que vous voulez rester branché à votre radio où que vous soyez, bien n'hésitez pas à nous rejoindre sur le www.pleinair.net, le portail de votre actualité régionale, pour rester évidemment au fait de ce qui se passe dans le secteur. Et puis évidemment écouter Pleinair avec le player, un son en HD pour ne pas louper les meilleurs tubes avec dans un instant Adèle Castillon, et maintenant c'est Lewis Capaldi.

0: plein air, les meilleurs tubes, Kaigo et Max McNown. On écoutera aussi The Weeknd, Sacrifice et puis Bruno Mars, On My Soul. Tout ça, c'est juste après les infos. Il est 17h.
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2: Bonsoir, bonsoir à toutes et tous. 12 millions d'euros d'aide d'urgence pour la Gironde et pour les Landes. Le Premier ministre Sébastien Lecornu a détaillé cet après-midi près de Bordeaux plusieurs mesures pour soutenir les sinistrés des incendies. Un fonds d'aide est donc débloqué dès à présent pour permettre aux collectivités de lancer des travaux de reconstruction. Pour ceux dont le logement a été touché par le feu, les permis de construire seront délivrés sous un mois. Des mesures d'exonération fiscale sont aussi prévues pour les entreprises. Les incendies également évoqués par le chef de l'État depuis le Var en fin de journée. Emmanuel Macron va rencontrer des maires impactés par le feu de début août, mais aussi des pompiers qui ont participé aux opérations. Le président va d'abord participer aux commémorations de la libération de Bormes-les-Mimosas. 10 blessés, dont 4 graves et un jeune homme toujours porté disparu. Le bilan de cet accident entre deux bateaux la nuit dernière dans les Alpes-Maritimes, un semi-rigide et un navire de plaisance entrés en collision frontale à la sortie du port de Mandelieu-la-Napoule. D'importants secours ont été mobilisés pour récupérer une vingtaine de personnes à bord. Les recherches se poursuivent pour retrouver le jeune de 22 ans. Les particuliers et les professionnels dont les données ont été piratées sont prévenus à partir d'aujourd'hui. C'est ce qu'indique la Direction Générale des Finances Publiques. Après ce piratage d'ampleur qui concerne près de 700 000 personnes, une cyberattaque qui a visé en juin la plateforme des impôts, une cellule de crise sur ce sujet se tient cet après-midi. L'émissaire américain Jared Kushner est en Israël aujourd'hui. Ce proche de Donald Trump doit rencontrer le Premier ministre Benjamin Netanyahu pour évoquer le plan de paix à Gaza qu'il avait déjà rencontré hier des membres du Hamas en Égypte. Et puis en France, 6 départements du sud-est restent en vigilance orange canicule, notamment le Var où l'on dépasse encore 39 degrés cet après-midi. Mais tous sortiront de la vigilance à 6h demain matin alors que les températures maximales seront en petite baisse ce mardi. Il n'y aura alors plus aucun département en vigilance orange canicule. Bon après-midi.

Kygo et Max McKnown, c'était sur Play L'Air. Et d'ailleurs, eh bien, si vous voulez profiter avec nous, évidemment, hein, tout au long de l'été, vous restez branchés à pleinair.net avec ce soir, notamment, eh bien, à partir de 19h, la première discothèque de la région, de 19h jusqu'à minuit, en non-stop, pendant plus de 5h, les meilleurs tubes des années 80, histoire de passer un super moment tous ensemble. Pour ce qui est de la suite, eh bien, ce sont les meilleurs tubes, hein, qui continuent, évidemment, sur Plein Air avec Temper City. Et maintenant, voici The Weeknd, c'est Sacrifice. 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

0: pouvez aussi retrouver Plein Air sur les réseaux sociaux et notamment sur notre page Facebook. Vous tapez Plein Air, la radio régionale, et vous nous y rejoignez quand vous voulez. Allez, pour la suite, c'est les meilleurs tubes avec Léona Lewis. Et maintenant, voici Bormin, juste après à notre...
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2: Bonjour à tous, un problème technique perturbe actuellement le fonctionnement du 15 sur l'ensemble de la Franche-Comté. Ce lundi 17 août, il est demandé de limiter les appels aux seules urgences vitales et de contacter en priorité le 112 ou le 18. L'RN 83 a totalement fermé la circulation entre les giratoires de Beurre et de l'Arnaud depuis ce lundi 17 août et jusqu'au vendredi 21 août à 16h. La DRS réalise des travaux d'entretien, de réfection de la chaussée, de sécurisation contre les risques rocheux. Une prolongation reste possible jusqu'au samedi 22 août à 16h. À Montigny-les-Arsures, près d'Arbois, les vendanges ont débuté ce lundi au domaine Jean-Louis Tissot avec près de 15 jours d'avance. D'autres producteurs jurassiens avaient déjà commencé, notamment pour le crément. La qualité s'annonce excellente, mais la sécheresse devrait réduire les rendements. La récolte se poursuivra jusqu'au début septembre pour certains cépages, dont le savagnin. Valérie Tissot est au micro de Plein Air.
3: Je pense que la qualité sera très bonne, sera excellente même. Par contre, on risque d'avoir sur certaines vignes une faiblesse de récolte. Les raisins n'ont pas poussé. C'est très hétérogène au niveau des grappes de raisins. En temps normal, on compte 1,5 kg de raisins pour faire 1 litre de vin. Et là, il faut au moins 1,8 kg, voire 2 kg pour faire 1 litre de vin. Donc, les rendements vont être faibles, certainement.
2: Et puis fortement mobilisés durant le week-end du 15 août, les gendarmes du Doubs ont multiplié les contrôles sur l'autoroute et le réseau secondaire depuis le début du mois d'août 2026. Ils ont relevé 102 excès de vitesse, 21 conduites sous l'empire de l'alcool et 32 sous l'emprise de stupéfiants. Au total, 79 rétentions de permis de conduire ont donc été prononcées. Enfin, on termine définitivement ce flash cet après-midi par quelques mots de météo. Demain, mardi, le temps s'annonce ensoleillé malgré la présence d'un ciel voilé. Du côté des températures, prévoyez des valeurs comprises entre 17 degrés demain matin pour les minimales et on attend des valeurs maximales demain après-midi aux alentours de 30.
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Allez, pour la suite, on va écouter Corneille et Vita, et maintenant voici Emma Louise, My Head is a Jungle sur Plein Air.

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1: Bonsoir à toutes et tous. Après des incendies d'une ampleur inédite cet été, le Premier ministre en déplacement en Gironde aujourd'hui pour faire le point sur la reconstruction. Sébastien Lecornu dit assumer de sortir l'artillerie lourde pour soutenir les habitants et les collectivités. 12 millions d'euros vont être débloqués en urgence pour lancer les premiers travaux. Au total, selon le chef du gouvernement, les mesures d'aide pourraient coûter près de 100 millions d'euros. Des mesures qui concerneront aussi les autres départements impactés par les feux cet été, comme la Corse et le Var. Le Var où se trouve Emmanuel Macron en cette fin de journée. Il vient avec son épouse commémorer l'anniversaire de la libération de Bormes-les-Mimosas. Le chef de l'État doit ensuite échanger avec des maires et des pompiers qui ont lutté contre l'incendie du massif du Gros Bessillon début août. Et après un épisode de presque 3 semaines sur le sud-est, la canicule se termine enfin. Les 6 départements encore en alerte sortiront tous de la vigilance orange demain matin à 6h. Météo France prévoit encore une nuit chaude avant une petite baisse des température maximale demain après-midi. Les données fiscales piratées ont été vendues. C'est ce qu'assurent les hackers qui revendiquent cette cyberattaque contre la plateforme des impôts. Une cellule interministérielle de crise se tenait cet après-midi, alors que près de 700 000 particuliers et entreprises seraient concernés par cette fuite de données. Ils vont commencer à être contactés. Les menaces de Donald Trump contre Oman. Le président américain a évoqué des bombardements contre ce pays s'ils se mettent en travers d'un accord avec l'Iran sur le détroit d'Ormuz, alors qu'Oman mène des discussions sans les États-Unis mais avec le régime iranien à propos du passage maritime stratégique. Enfin, elle se prépare à être la première française à sortir dans l'espace. Sophie Adenau va effectuer demain une sortie extravéhiculaire pour réparer une antenne de la Station Spatiale Internationale où elle se trouve depuis plus de 6 mois. Le début de cette mission, menée en duo avec un astronaute américain, est prévu en début d'après-midi et elle doit durer plus de 6h30. C'est la fin de ce flash. Très bonne fin de journée.

0: Imagine Dragons sur plein air.
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0: Allez, on s'installe tous évidemment confortablement et on profite des meilleurs tubes évidemment ici sur plein air avec dans quelques minutes Teddy Swims. Et maintenant, voici Bob Sinclair avec Keza dans I Can't Wait et ça se passe sur plein air. Bel été peut-être, en tout cas, je vous souhaite bonnes vacances.

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0: Vénère, la radio qui vous accompagne tout au long de l'été avec vos meilleurs tubes évidemment qui continuent, hein, ça va se poursuivre avec dans quelques instants Damiano David, on écoutera aussi Henri PFR et tout de suite voici Louisa sur Plein Air.
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3: Bonjour à tous, un problème technique perturbe actuellement le fonctionnement du 15 sur l'ensemble de la Franche-Comté ce lundi 17 août. Il est demandé de limiter les appels aux seules urgences vitales et de contacter en priorité le 112 ou le 18. Un homme de 55 ans a été interpellé dimanche 16 août vers 11h50 après avoir effectué un bras tendu à caractère xénophobe au musée de la Résistance et de la déportation de Besançon. Alerté par les surveillants, une patrouille de police l'a conduit au commissariat. Durant son audition, le visiteur a reconnu son geste qu'il a lui-même qualifié de stupide. À l'issue de sa garde à vue, une contribution citoyenne de 300 euros lui a été ordonnée. Il devra également comparaître devant le délégué du procureur de la République. Ce sera le 6 novembre prochain. Depuis le 11 août, le démarchage téléphonique est interdit sans le consentement préalable du consommateur. Dans le Doubs, une enquête de l'UDAF et de Famille Rurale révèle que 47% des 257 répondants recevaient 3 à 4 appels commerciaux par jour. 3 personnes sur 4 disent éprouver de l'agacement. Les deux associations réclament désormais des contrôles stricts, des sanctions et une campagne d'information sur les nouveaux droits des consommateurs. À Cessé, un couple de baigneurs a été surpris dimanche vers 17h en train de jeter un mégot au sol au bord de la Loue. Les deux personnes ont été verbalisées par les gendarmes à Chemaudin et Vaux vers 21h30. Cette fois-ci, plusieurs membres de la communauté des gens du voyage ont également été verbalisés alors qu'ils avaient allumé un feu pour préparer un barbecue malgré l'arrêté d'interdiction en vigueur. Et puis, fortement mobilisés durant le week-end du 15 août, les gendarmes du Doubs ont multiplié les contrôles sur l'autoroute et le réseau secondaire. Depuis le début du mois d'août 2026, ils ont relevé 102 excès de vitesse, 21 conduites sous l'empire de l'alcool et 32 sous l'emprise de stupéfiants. Au total, 79 rétentions de permis de conduire ont donc été prononcées. La météo promettra un point définitif à ce flash demain mardi. Le temps s'annonce ensoleillé malgré la présence d'un ciel voilé. Du côté des températures, vous voyez des valeurs comprises entre 17 degrés demain matin pour les minimales et on attend 31 degrés demain après-midi.

0: Ça y est, dans quelques minutes, c'est l'heure.
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0: L'heure de remonter le temps avec la première discothèque de la région de 19h et jusqu'à minuit, sans interruption, les meilleurs tubes des années 80. Ça arrive dans quelques instants avec les plus grands artistes de l'époque, qu'ils soient français ou internationaux. Ça arrive dans quelques minutes. Le temps d'écouter ensemble Riviera. Et maintenant, c'est Martin Garrix avec Ed Sheeran sur Plein air. Stay.

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